0: Canada 375, niveau de vol 315. Canada 375, dans Montréal, le bonsoir. Pilot 701, contact Montreal Center, 12787, good day.
1: 12787,

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1: Je vois 5 monter maintenant, je vois 3-5-0, et puis ensuite ça sera environ dans une semaine.
0: Ok, je prends mon niveau de vol 3-5-0, je vois 3-5-0.

0: Air-Canada 375, ça fait que ça vaut 1h09 avec nos sud-ouest, 2767, vous devez voir ces autres. Air-Canada 375, on regarde. Parmi 3768, traffic, 10 o'clock, 17 miles northwest down, C-Series, out of 350.
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0: Bonsoir, bonsoir, Québec 20 Médévac, 2-3-8, montez pour 2-8.
1: Québec 20 Médévac, centre de Montréal, Roger, montez niveau de vol 3-2-0.
0: Québec 20 Médévac, on monte sur niveau de vol 3-2-0.

0: bonjour de l'Air France 8, 3 kilos, gros porteur, lourd, pardon, le niveau 350.
1: Air France 8, 3 kilos lourd, centre de Montréal, Roger, sur reçu position faisante, direct sur TAC, en route.
0: Posé direct sur TAC, Air France 83 kilos.

0: Bell, Air France 23 Golf, bonsoir, niveau 350.
1: France 23 Golf, thank you.
2: Montreal Center, bonjour, Delta 260, flight level 390.
1: Delta 260.
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0: de Montréal, Air France 025 Lourdes, bonjour, niveau 350.
1: Air France 025 Lourdes, pour le bagage, connectez-vous CPDSA avec Montréal, station Charlie, Zulu, Uniforme, Lima.
0: Oui, on fait ça tout de suite, Air France 025.
1: À bien, merci.
2: Good evening, United 760, heavy, level 370.
1: United 760, Roger.

0: de Montréal. Bonjour, Air France 027, lourd au niveau 3 d'avion.
1: Air France 027, lourd, centre de Montréal. Bonjour.
0: Bonjour, monsieur.

0: Beach, 331 Ventura, good morning.
1: Well, bonjour, Westchester 559, niveau de votre
0: Westchester 559, centre de Montréal, Ventura, bonjour.

0: Bonjour, montez niveau de vol 300, Roger. Bonjour, montez niveau de vol 300.
1: Niveau de vol 300, Roger.
0: Niveau de vol 300, Roger.

0: 7.59, service français terminé, contactez le centre Winnipeg, maintenant 3.7, bonne journée.
1: 3.7, bonne journée, 7.59.

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1: Egypt Air 987, Roger,
0: hello, Montreal, Delta 161, Heavy, flight level 380.
1: Delta 161, Heavy, Metro Center, Roger, good morning. 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
1: Roger.
0: Canada
1: 371,
0: Montréal, Melbourne, 950, le coup 118-7.
1: Elle est dans 950, Roger. Quelle sera votre vitesse en nombre de max pour la troisième aujourd'hui?
0: 7-4 pour le 950.
1: Elle est dans 950, Roger.
0: Montreal, hello, John 870, 5, 5, 3, 4, 0, CPDLC.
1: John 870, Roger, good morning.

0: Montréal, 950, montez niveau de vol 320.
1: Salut, 950, montez niveau de vol 320.
0: Montez niveau de vol 320, 950.

0: en 950. C'est le centre d'Edmonton maintenant, 3462, bonne journée.
1: Centre d'Edmonton, 3462, maintenant, 950.
0: Thank you.

0: 300 passe 360 pour 400.
1: Starlink 300, Santa Montréal, bonjour. Je suis capable de CPDLC Charlie Zulu uniforme Lima.
0: Oui, on vérifie Starlink 300.
1: Ça tient?

0: Niveau 3, Canada, au CHAS. Canada 3.1, Sonne à Montréal, bon matin. C'est capable de CPDSC, Charlie Zulu, uniforme Lima. Et pour trafic, procédé direct LVL en route.
1: CPDSC en route, on va aller sur le CPDSC. 3.1.

0: Provence, 22 millième Lourdes, bonjour, niveau 320 sur Hérault.
1: Air France 22, Juliette Tour, Charles Montréal, bonjour.
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0: Roger.
1: Très bon, bonjour, 9942, on passe au niveau de vol de 225, on monte au niveau de vol 20.
0: 9942, c'est en Montréal, bonjour, montez niveau de vol 320.
1: On monte au niveau de vol 320, 9942.

0: Turkish 49 in Quebec Heavy, Mission Control Center, roger.
1: Turkish 49.
2: Québec 10,
0: Medevac, c'est 2-3-5-0-5-4, je ne peux pas voler tout. Québec 10, Medevac, centre de Montréal, bonjour.

0: Sandy Nord 942, contactez centre de Edmonton, 134 décimal 62. Au revoir.
1: Edmonton, 134 décimal 62, bonne journée de l'enquête.

0: Inuit 722, information trafic à votre 11h13 direction nord-ouest, un Boeing Max niveau de 360.
1: Inuit 722, trafic jusqu'à.
0: Rouge 2103, traffic information at your 11 o'clock, 10 miles northbound, Boeing 737, level 350. 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
1: WestJet 577,
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0: Santa Montréal, bonjour, un hydroïde 720 avec vous en montée pour le niveau de vol 370.
1: Hydroïde 720, Santa Montréal, Roger.

0: Air France 158 Mike, appelez le centre de Toronto maintenant sur un 3442.
1: Un 3442, confirmé, Air France 158 Mike.
0: C'est exact.
1: Si, au revoir.

0: Louis 700, voulez-vous la 16h de la Grande?
1: On est preneur, affirmatif.
0: Roger, alors la Grande 1600, les vents 340 à 11 rafales jusqu'à 25, visibilité 4000, de la pluie légère et de la brume. Le plafond est couvert à 600 pieds, température 5, point de rosée 4 et l'altimètre 2957.
1: On veut utiliser 207, 700, merci.
0: Pas de chute à rien.

0: Morgan, bonjour, le Nord 753, niveau 22, 4-0, montée niveau 22, 8-0.
1: Le Nord 753, centre de Montréal, bonjour. Procédez, position présente, direct destination d'Hamilton et montée niveau de vol 3-1-0.
0: On procède direct à destination et on monte niveau 3-1-0 dans le Nord 753.
1: Le Nord 753, bonjour.

0: Montreal Center, Ritaro 670 Heavy, level 400.
1: Ritaro 650 Heavy, Montreal Center, buongiorno.
0: Buongiorno.
1: La Transat 283, descend à Montréal maintenant, 1-2-7-8-7.
0: Ah, 2-7-8-7, c'est la Transat 283.

0: avec 700 lorsqu'après descendez niveau de vol 290.
1: Montréal, Arino 7700, niveau de vol 290.

0: 1-3-3, c'est moi sur 1-3-3-7-7.
1: 1-3-3-7-7-7-3. Ouais, je vais vider en 753, allez, il va être 3 environ.
0: Roger.

0: Montreal, American 133, heavy level 360.
1: American 133, heavy, what's the center, Montreal? Québec 1029, contactez-moi sur un 3302.
0: Avec vous, 3302, 1029.
1: 1029, Roger.

0: Montréal, 1-7-5-3. Juste confirmer la fréquence, c'est vrai pour Montréal?
1: 1-3-2-6-7.
0: 1-3-2-6-7, 1-7-5-3-1.

0: Montréal, bonjour, Avance 136 lourd niveau 400 en cours vers Sierra Mike.
1: En same process, Roger.

0: 9-5-1, quel est votre fixe pour l'approche à Valmont?
1: Oui, 9-5-1, ça serait Hiroku, Echo, Lima, Oscar, Papa, Uniform.
0: 9-5-1, Roger, procédez direct Hiroku.
1: Procédez direct Hiroku, 9-5-1, merci.

0: Les Nordas 5M, avez-vous la météo de 1900 toujours pour Valdor?
1: On est avec Valdor, merci beaucoup de Nordas 5M.
0: Les Nordas 5M, Roger, parce que vous descendez au niveau de vol 290.
1: Lorsque on descend 290 dans le Nordas 5M.
0: Les Nordas 5M, Roger.

0: 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Japan 5 Heavy, maintain flight number 360.
1: Japan Air 5, roger, good afternoon. Salut, Norman, 4-1, la zone, météo de 9-0-0-0 pour Valdan.
2: Flight
1: copy, Norman, 4-3. Salut, Norman, 4-3, roger, Valdan, 9-0-0-0, vent 2-9-0-1-4, rafale 2-5. Visibilité 1-5, plafond 2100 pieds présentés, 3500 pieds couverts, température 4, point rosé 2, altimètre 2990. Et dans les remarques, averse plus faible occasionnelle, nuage convectif imbriqué.
3: Air Canada 6 Heavy, Montreal Center Roger,
1: bonjour.

0: Bonjour Air France, 32 Juliette, niveau 380 sur Utmug.
1: Air France 32 Juliette, au centre de Montréal, Badger, bonjour.
0: Bonjour madame, merci.
2: Bonjour, American 79 Heavy, 360.
1: American 79 Heavy, Metro Center, Badger, good afternoon.
2: Merci.

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1: KLM 115 Heavy, Metallic
0: 943,
1: Roger, good afternoon.
0: Elle est en 943,
1: lorsque prêt à descendre au niveau de vol 290. 943,
0: descendre au 290 dans 943.
1: Elle est en 943, Roger.

0: Nord 754, appelez-moi sur 23 France Radio.
1: 3-5-1-2 pour
0: Mouille Nord 5-7-3. Non, négatif. 1-3-3-0-2.
1: 3-3-0-2-2 Nord 7-5-4.

0: Montreal, Canada, 2 Charlie Heavy, level 400.
1: Maintenant, 759, contact descend de Montréal sur 259.
2: 259, au revoir, 759.

0: Voilà, bonsoir à France 378 Echo Lourdes, niveau 360.
1: En France 378 Echo Lourdes, pour le moment, bonsoir.
0: France 378 Echo, angle 380.
1: Just stand by.

0: réponse 378 Echo. Contactez Centre de Montréal 12787.
1: Je suis prêt à France 378 Echo. Bonne soirée.
0: Bonne soirée.

0: Montréal, bon matin, Air France 375 Golf Lourd, niveau de vol 390.
1: Air France 357, 375 Golf Lourd, centre de Montréal, Roger.

0: en 375 Golf, êtes-vous capable de vous connecter avec ce PDEC ce soir?
1: Affirme 375 Golf, je fais demain.
2: Roger.
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3: Air France 6732 Lourdes, bonjour, stade 340 en route, Sierra Sierra Mike.
2: Air France 6732, Roger.